grâce à toi, mon Dieu. Mais à toi, ma vie est cachée. Mon Seigneur, tu es tout pour moi.

Merci, merci, merci, merci. Merci. Vos applaudissements me disent beaucoup de choses. Je suis sûr que vous l'aviez aimé. J'ai une nouvelle chanson à chanter pour vous ce soir. Elle a pour titre Haïti 2004. Est-ce que vous voulez chanter avec moi? Chantons ensemble. Chantons ensemble. Haïti 2004.

Que la paix et la grâce de Dieu soient avec vous tous. Que le Seigneur merci de ce que nous trouvons là encore pour nous et pour nous parler de Dieu, pour nous laisser la Bible ouverte devant nous, pour nous dire un peu de Dieu. Parlons un peu de Dieu. Je vous invite à ouvrir la Bible avec nous dans 2 Chroniques, chapitre 29. 2 Chroniques, chapitre 29. Dans 2 Chroniques, chapitre 29, mais ça nous dit, Ézéchias devint roi à l'âge de 25 ans. Il régna 29 ans à Jérusalem. Sa mère s'appelait Abijah, fille de Zacharie. Il fit ce qui est droit aux yeux de l'Éternel entièrement comme avait fait David de son père. La première année de son règne, au premier mois, il ouvrit les portes de la maison de l'Éternel. Il les répara. Il fit venir les sacrificateurs, les lévites, y assemblaient dans la place orientale. Il leur dit, écoutez-moi, lévites. Maintenant, sanctifiez-vous. Sanctifiez la maison de l'Éternel, le Dieu de vos pères. Et mettez ce qui est impur hors du sanctuaire. Car nos pères ont péché, ils ont fait ce qui est mal aux yeux de l'Éternel notre Dieu, ils l'ont abandonné, ils ont détourné le regard du tabernacle de l'Éternel, ils ont tourné le dos. Ils ont même fermé les portes du portique et éteint les lampes. Ils n'ont offert au Dieu d'Israël ni parfum, ni holocauste dans le sanctuaire. Aussi, la colère de l'Éternel a-t-elle été sur Juda et sur Jérusalem. Il les a livrés au trouble, à la désolation, à la moquerie comme vous le voyez de vos yeux. Et voici à cause de cela, nos pères ont tombé par épée. Et nos filles, nos femmes, nos filles sont en captivité. J'ai donc l'intention de faire alliance avec l'Éternel, le Dieu d'Israël, pour que son ardente colère se détourne de nous. Maintenant, mes fils, cessez d'être négligents, car vous avez été choisis par l'Éternel et pour vous tenir et servir devant lui, pour être ses serviteurs et pour lui offrir des parfums. Seigneur Dieu, que puissions-nous prier déjà, non seulement qu'à ouvrir la bouche et pour nous servir comme instrument dans le nom de Jésus. La paix bon Dieu envers. L'évangile, d'après ça, nous connaissons de l'évangile, d'après les petites remarques que bon Dieu fait nous faire, l'évangile sont rades tout faites. Ce n'est pas une toile où vous l'achetez, et vous allez le dire là, vous allez le catalogue, vous allez le dire, mais comme on a les deux poches, mais qui type de coller au besoin, mais qui type de pli au besoin d'un rade. Non, l'évangile tout fait. L'évangile sont question de salve. Sont question de aller al décroquer sas. C'est là l'évangile. En plus, le monde fait l'évangile là selon lui-même. Est-ce que vous comprenez? En plus, le monde fait l'évangile là d'après conception pâle, d'après tempérament pâle. Mais il y a l'évangile normal et réel. L'on réunit en plus le serviteur qui dit c'est serviteur où il est, serviteur de Dieu. 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

0: dans le texte ça. Ça veut dire nous chaque bon bagage nous avons fait, mais avancer plus loin nous ne sommes pas capables. Il faut admettre. Mais nous ne parlons ça nous tous. Et c'est la déformation, c'est la infirmité, c'est la mélange là, et c'est la méchanceté à tout. Là, nous tous. Ou quand ouais, dans le passage là, après la désolation de différents rois de Juda, vint Ézéchias qui montait. Et pendant Ézéchias montait, ou capable de remarquer Ézéchias fait la différence.
1: Comment fait la différence?
0: Comment fait la différence? Le texte nous dit la première année de son règne.
1: Première moutée, le moutée.
0: Qui ça le fait?
1: N'entrer dans le temple. Réparer le temple.
0: Changer porte,
1: changer gond,
0: changer charnière,
1: changer pentis,
0: changer série.
1: Ça me lave le comprendre là,
0: c'est limite.
1: C'est roi.
0: Il passe sacrificaté.
1: Dans mon
0: équilibre,
1: je vais nous prendre tout le bagage pour nous,
0: et nous mourir,
1: nous avons la jeune de Wel.
0: Nous avons la nuit,
1: Limite de pouvoir,
0: limite ministérielle,
1: limite sacerdotale,
0: limite en tout point de vue.
1: Mais je dis,
0: pour qui ça nous prend toute bagaille pour nous?
1: Nous prenons toute bagaille pour nous.
0: Est-ce que c'est sous-signé
1: de ce travail-là?
0: Est-ce que c'est riche dans la vie riche?
1: Parce que,
0: il y a partage,
1: il y a séparation.
0: Bon blanc qui travaille dans l'usine.
1: Pour qui ça employé seulement?
0: Pour l'examiner sans moteur,
1: on blanc à travailler
0: dans l'usine,
1: il va gagner clé dans même,
0: il va gagner toute vie,
1: mais dans la direction par là,
0: pour le prendre sans moteur à celle.
1: Ils vont avancer.
0: Et dans son moteur,
1: il a déterminé
0: qui côté qu'on frappe,
1: qui côté qu'on gaspille,
0: qui côté qu'on énergie
1: à gaspiller.
0: Dans son moteur à celle.
1: Et dans son moteur,
0: chita sous bureau,
1: chita devant tour de contrôle,
0: chita devant tableau,
1: pour prendre son moteur, qui j'ai moteur à frapper, et dans qui direction de l'huile qui a tombé,
0: dans qui direction de gaspillage,
1: dans qui direction de poule
0: baliné,
1: il employé pour prendre son moteur.
0: Et on paye le gros l'argent.
1: Parce que le
0: technique avancée.
1: Et ou même capli
0: passage ça.
1: J'ai l'impression qu'on va comprendre
0: les limites.
1: Les frontières.
0: L'ordre dit frontière.
1: Sorti Montréal,
0: États-Unis,
1: aux
0: frontières,
1: deux drapeaux.
0: Et non seulement
1: on a
0: une frontière, sous jambé là,
1: au Canada.
0: Lorsque vous êtes à Texas,
1: principe là,
0: Le principe là, grand passé, établi, inviolable, il y a un principe.
1: Que l'orier,
0: cédé, dans la limite de bon principe, monsieur.
1: Et jeune garçon qui a fait pareil, accepter ça.
0: Pas déstabilisant rien.
1: Parce qu'il y a un Dieu qui dirige.
0: Il y a un Dieu au contrôle.
1: L'humanité, la terre, le monde, il y a un Dieu qui dirige.
0: Et ça me comprend,
1: bon Dieu ça,
0: et qui trouble tout,
1: c'est le silence.

0: silence de Dieu.
1: Ça troublait moi-même.
0: Ça troublait moi-même.
1: Parce que quand même, parce que quand même, on capable de marquer quelques situations.
0: En ou même,
1: en ou même,
0: côté pour intervention,
1: pour intervention.
0: Et pourtant Dieu fait.
1: Et pourtant Dieu fait.
0: Il n'a rien dit. Il n'a rien dit.
1: Et que mon silence,
0: il comprend,
1: dans le mécanisme
0: de Dieu,
1: c'est le fait que Dieu,
0: c'est le fait que Dieu d'accord.
1: Là nous faisons quatre éléments dans le silence.
0: Premier élément,
1: c'est l'incompétence.
0: Que mon sac fait silence
1: parce qu'il n'est pas capable.
0: Deuxième élément dans le silence,
1: c'est l'ignorance.
0: Il ne sait pas. Nous allons prendre note des quatre éléments qui à l'intérieur du silence, l'ignorance, l'incompétence, l'incapacité et qui encore indifférence. Indifférent, il fait esprit même. Il croit ses bras. C'est esprit. Ignorance, il ne va connaître. Il ne va connaître dossier à bien. L'objet fait silence. Là, nous prenons tout élément, ça y est. Qui est l'élément comme toile de fond? Nous mettons camper devant mon Dieu. Nous ne sommes pas qu'à camper parce que nous avons un Dieu capable. Là, nous prenons les quatre éléments à l'intérieur du silence et nous mettons camper devant les attributs de Dieu, la personnalité de Dieu, ça Dieu a lui-même. Vous prenez un Dieu omniscient, il connaît toute bagaille. Ou elle va ignorer, il sait tout. Là, prend Dieu dans l'omnipotence, il est capable. Son Dieu fait et défait. L'homme de Dieu a dans l'omniprésence, il n'est pas ignorant. Bah, il a qu'à faire devant nous. À partir de ce moment, qu'on a demandé nous pour nous gérer le mécanisme du silence de Dieu. Pour qu'il salve le silence. Il n'a rien dit. En dépit de tout, il n'a rien dit. Méchant bamboché, il n'y a pas de rien. Méchant ravagé, il n'y a pas de rien. Il a marché sous le doigt nous. Il n'y a pas de rien. De l'eau coulé dans le genou, il n'y a pas de rien. Il n'a pas boué de l'eau dans le genou comme un liquide salé, comme un breuvage. Il n'a rien dit. Il a conduit dans la prison, il n'y a pas de rien. Il a accusé nous injustement, il n'a rien dit. Il n'a descendu dans les profondeurs, il n'a rien dit. Il y a le mécanisme du silence de Dieu. Nous te disons ça déjà ici. Il y a un l'homme qui est allé en côté de loin. Et puis il y a avec un pasteur qui est un chasseur qui tire le bête dans la rage. Parce qu'il a dit le rivet dans la rage. Et puis bête, il s'est là réuni. Il va joindre. C'est pintade. On dit deux pintades comme ça. Mais les mêmes qui sont une zone, non? Son zone qui est grisée avec pintade. Premier bagage il fait, il couche à terre, il épouse terrain. Et puis, il oublie quoi la terre. Et dans l'intervalle, Pentadio a semblé. Pentadio a tellement semblé devant gris devant Dieu. Non, mon comprendre pour qu'il ça, mon Dieu, beaucoup d'années, jusqu'à présent dans le dossier. Premier bagage, m'a dit, je suspecte bon identification, on a cherché, parce que on a un profond sommeil. Mais là, tu as arrangé ça aussi bonheur, mais là, pour manquer. Quelquefois, il y a des bagages, bon Dieu, voulait tasser la plainte. Il y a des bagages, bon Dieu, le fait, lui voulait réveiller de si profond sommeil. Les gens abdominaux, ils soient parlés, là, on engage dormi, on engage le danger. Bon Dieu, voulait réveiller Chita et renaître. Et avant lui-même. Est-ce que vous comprenez le dossier? Nous avons étudié le mécanisme du silence de Dieu. Pour qu'il sache jusqu'à présent m'échappe, m'embauché, et puis Dieu n'a rien dit. Pour qu'il sache abus, il prolonge. Pour qu'il sache méchanceté, il prolonge. Pour qu'il sache souffrance en prolonger, jusqu'à ce qu'on monte ses épaules ou vienne résigner comme un état de fait, et alors qu'il y a un Dieu réel, il y a un Dieu capable. Et dans l'ignorance, pas nous, le plus souvent, nous, quand nous voulons, bon Dieu, font intervention d'après nous-mêmes. Mais ça ne se fait pas. Il n'est pas un homme, il est Dieu. Et maintenant, mon problème, nous cinq qui avons le même problème, mais bon Dieu fait cinq interventions différentes. Au point de vue maladie, il est malade. Bon Dieu voulait là le docteur, il y a la raison de Dieu. Il est malade, bon Dieu voulait le bourrer médicament, il y a la raison de Dieu. Et il est malade, bon Dieu voulait à partir de maladie et pour que les hommes reconnaissent qu'il y a un Dieu vivant. Et bon Dieu dit, pingal al docteur. Mais là, bon Dieu dit, pingal al docteur, c'est pas nous tous. Et maintenant, on comprend la spécificité de Dieu dans les faits. Il y a des bagailles, bon Dieu, spécifiques. Et il dit tel bagaille, mais pour un tel. Mais ces problèmes, ça vient dans l'évangile là. Nous tous voulons le dire, même là, pour nous tous. Et bien, vous, monsieur, au point de vue physique, nous différents de couleur peau. Pas couleur peau seulement, de type de peau. Il y a deux bagailles dans la peau, oui. Il y a couleur peau, il y a type. Couleur peau, il y a un grimaud, il y a un marabout, il y a un brun, il y a un noir. Mais type de peau, il y a un peau gale, il y a un peau gras, il y a un peau sèche. Mais si il y a toute différence au point de vue de la peau, au point de vue de mentalité, au point de vue de groupe sanguin, monsieur. Mais en nous élargir la situation, pour nous connaître bon Dieu, dans la jeune bon Dieu, il n'est pas obligé d'agir même gens pour nous tous. Est-ce qu'elle n'est pas textuelle dans la Bible? Il révèle sa parole à Jacob et ses lois et ses ordonnances à Israël. Il n'a pas agi de même pour toutes les autres nations. Bon Dieu voulait aller tel côté. Bon Dieu voulait quelque bagaille faire, mais soit fait ou même, soit dit. Et qui position, qui comportement, qui attitude, ou va l'obliger de forcer mon Dieu, ou va l'obliger de discuter à mon Dieu, ou va l'obliger de plaider, qui sont-ils? 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Il y a une baleine qui a résisté devant chalet. Nous sommes baleines dans la nature, mais Dieu est son chalet. À mesure que baleine voulait approcher du feu, qui sont ça nous comprend nous sommes baleines. Des gens nous tellement comprennent nous sommes baleines, peut-être nous convertis en vent au monde, nous voulons faire le petit monde. Peut-être nous prions avec au monde, par le biais de prière, nous voulons guérir. 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Mais c'est pas l'évangile, monsieur. Il y a l'évangile. L'évangile équilibré, l'évangile délibéré en quelque sorte. Alors peut-être m'a dit des petits grains de mots là, prêcher l'évangile là, et puis qu'on a voulu faire à faire. Et puis pendant que je me fais femme, non, et puis ma femme, et puis ça me fait, il va sembler avec l'idéal là. 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Ça ne peut pas faire, c'est lui pour faire, oui. 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Donc, pile travail mettre la pas pour nous. N'a pas fait pas nous. N'a pas fait activité l'évangile. Mais l'évangile dans son ensemble, l'évangile réel, vous pouvez remarquer dans les conseils apostoliques, malgré Pierre qui prend l'évangile là, apôtre Paul prend l'évangile là, il est obligé d'aller à Jérusalem pour arriver dans le conseil apostolique là même, dans la grande assemblée, pour voir si ça a été fait à lui-même. Il faut qu'on va qui semblait, ou pas qu'il a été fait par, à partir de vous-même, qui où? Bon principe, bon modalité, bon règlement, bon formule. C'est tout problème dans ça, oui, dans l'évangile là. Chaque nègre qui vient, lui fait l'évangile là, il y a un maille moulin, chaque nègre a le cuit dans le sens pâle. Ça coûte lui sauce poids, légumes. Ça coûte lui gros poids de caillette à revoir. Lui, bon, oui, mais est-ce que pas une façon idéale pour nous cuit lui? L'évangile, ça, ouais, si elle a descend dans nous, avec un gros modèle là, le modèle d'Ézéchias. Et si vous continuez à lire dans 2 Chroniques 29, 2 Chroniques 30, 2 Chroniques 31, 2 Chroniques 32, vous pouvez voir l'importance de l'homme respecter le principe. L'homme respecter le principe, soit fait assez ça. Vous n'avez aucun problème en dépit de tout revers qui t'a venu dans ça. Ou doit. Ou te fait justement ça, ou te bon faire. Ou pas te faire pauvre, ou pas te mettre la donne. 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En plus, nous dans l'évangile, là, nous dit, a fait fiasco. Il a fait paio. Il a fait selon eux-mêmes. Hier, pendant que je suis dans le port, et puis j'ai un avion qui va le décoller avec moi, et puis le ciel a révélé. Qui ça a révélé? L'importance des règles du jeu. C'est important des règles du jeu, j'avais dit. Il dit que fais ça ou pas faire justement. Par exemple, vous êtes dans un restaurant. Vous êtes dans un restaurant, mais le restaurant est divisé en compartiments. Gon compartiment qui a fait manger. Gon compartiment qui a rangé vaisseau. Gon compartiment qui a l'anglo. 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C'est pas de valeur nous gagnons là, nous aujourd'hui, nous gagnons de valeur, mais seulement nous avons un problème de répartition, mais chaque nègre en place. C'est ça seulement nous manquons. Ou pas qu'on est dans des grandes organisations, dans des gros chantiers, les camions basculent là, chargés garçons. 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Dans l'ensemble. Nous ne pouvons pas violer ça, monsieur. Et la terre établie. 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Contre la maison du Père, que Jésus vous portera. 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Il va me dire comment elle a commencé. 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Mais l'évangile là, il y a une trajectoire, l'évangile là, il y a un idéaliste. Il faut faire l'évangile là selon le modèle, entendez? Nous lire tout à l'heure, Ézéchias. Pourquoi Ézéchias a fait tout bas, c'est ça, yo? Parce qu'il y a un catalogue devant, il y a un modèle devant, il n'y a pas rentrer parce qu'elle sait quoi. Et si vous voulez faire une analyse théologique, vous pouvez faire un recul dans 2 Chroniques 26. Vous mettez deux passages en parallèle pour une violation, l'on est totalitaire. L'elle quand vous faites tout à fait lui-même pour qui ça, comment elle a fini. Dans 2 Chroniques 26, qui ça nous joigne? Nous joigne Ozias. Il y a Ézéchias et Ozias. Deux visages différents dans la Bible. Ézéchias, symbole de la fidélité, du respect, du droit. Ozias, symbole de violation flagrant. Dans 2 Chroniques chapitre 26, il dit, Ézéchias, Ozias, acclamé comme moi à l'âge de 17 ans. Le texte nous dit, il marchait dans la fidélité pendant 52 ans. Mais au verset 16, il dit, quand il fut puissant, son cœur s'éleva pour le perdre. Ça veut dire, évolution, son poison. En plus, le nègre dit ça devant, il dit, je perds du tête, il dit, évolution, son poison. Évolution, tellement poison. Bon Dieu campé devant l'évolution pour le dire, Dieu est le même hier, aujourd'hui et éternellement. Et là, nous dit évolution poison, il y a deux paires souliers, même langage lui change. Il y a un vieux sandal, ou qu'on a un vieux frère l'église, il vient convertir dans toute vieille calamité. Là, le chita là, il va pas lever pour personnel, ouais, des têtes, des calbasses, têtes, des pantalons, il cloue là pour juste service à fini. Mais là, il commence à tenir, à rater un comportement, ou à saisir, là, il vient de dire, des prédicateurs qu'on a bien prêché. Il vient prêcher dans les messages là, mais il ne pas adorer avec l'assemblée. Il va lever main pour adorer. Parce que quelquefois, il y a les messages là, c'est l'assemblée à message là. Ce n'est pas un message pour le bali, mais un message là, il y a un dans le comportement, dans l'adoration, dans l'ouange là. Non cri, non témoignage, on s'est fait, non solo, on s'est fait. Et pour jouer le message là à l'intérieur même de l'assemblée. Mais le prédicateur évolue à lui-même. Il y a le mécanisme de la prédication, il va prêcher tout côté tout. Il y a des sont fiers de vous venir prêcher ici, parce qu'ici, à son sommet. Mais pas mal aucun en dehors, aucun côté vieux frère, côté vieux invité. Il y a un prédicateur qui va prêcher dans toute croisade. 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Parce qu'il dit, il a choisi quelqu'un comme il veut. 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Et pour qui ça nous oblige à un comportement ça devant mon Dieu? C'est dans la formule d'appel là, il fait nous. Dans l'évangile selon Saint Matthieu, chapitre 16, verset 24. Et si quelqu'un veut me suivre, qu'il renonce. Je veux dire, nous faire logique, nous faire analyse, nous faire raisonnement, nous des belles paroles. Mais là, songez, bon Dieu, te dit non. Pas aucun dialogue dans le monde ni relé. Il y a un dialogue dans le monde qui a trafiqué l'évangile là. Mais le monde qui appelle, il est obligé d'accepter et consentir à marcher les yeux fermés avec Dieu. 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Mon cher conservant, il dit, je vais faire 40 sacs de poids. Puisque nous, ensemble, nous approchons l'évangile ensemble, je vais faire 20 sacs. 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Ça fait Ezekias campé là lui-même. 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Il respecte les règles là. Il fait réparer le temple là. Il fait peinturer le temple là. Et il connaît le pas sacrificateur. C'est roi lié. Roi a une limite lui. 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Et aussi longtemps qu'il ne pas respecter les limites, les règles du jeu. N'a faction malhonnête. N'a pas monté des sons. N'a pas crasé l'église. N'a pas brisé l'église. Mais finalement, au soir des vignes, n'a saisi le résultat. Je dis alors pour une conception de l'église là, d'une façon générale, comment lier? Il fait presque sans appel. Il y a des qui font l'église automatique. Et l'église n'est pas automatique. L'église sont processus. L'homme vient dans l'église là, son joie pour lui. Et si le pasteur, il a même pu voir l'église là, parce qu'elle tout paraît. Mais l'église n'a pas fait à partir de tout paraît. 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C'est crasé, brisé, c'est folie. Il y a des gens qui font l'église, qui font boulanger. Il y a un pain pour vendre. Et tout le monde a bien acheté pain en même. L'obligé d'entrer dans la compétition de l'église. L'église va aller à l'église, l'église a boumé à l'église. 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Et nous-mêmes, nous disons, nous tellement pas rien, nous pas camper sur rien. 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Ouais, quelquefois nous sommes assemblés, il a prêché puis il livre nous ouvre devant nous. 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C'est prêcher à prêcher, oui. 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Et nous avons fait nous comprendre ça à midi, nous n'avons pas fait l'évangile là. Nous avons venu l'église, nous avons comme des religieux, nous avons comme des visiteurs, mais suivant les exigences de l'évangile, nous ne sommes pas capables. Nous regrettons infiniment, nous ne sommes pas capables. Nous avons fait des activités religieuses, nous avons fait des activités traditionnelles, mais conditions de l'évangile. Vous pouvez me citer un deuxième passage là, c'est Ozias. Si vous voulez garder, à partir du verset 5, le texte nous dit, quand il fut puissant, son cœur s'éleva. Pour le père. Alors qu'il marchait près de 52 ans dans la fidélité. Mais là, il vient une évolution. Qu'on a arrivé au pouvoir, il vient sortir pour le déstabiliser, il vient sortir pour le crâne. Pourquoi il y a un peu de là? Il y a une pour faire Michel dans le soupe. Son folie chef, il n'y a pas de chef. Il y a une folie. Il fonctionne à côté de nous. C'est mission. Il faut toujours qu'on képi dans la tête. 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Mais ça, ça veut dire. Si devant peut pas viser, on peut instruire. Il y en a qui cherchent à manger, qui cherchent soulagement. Nous ne pouvons pas marcher d'elle. Nous avons fait autre pour contre lui, il perd. 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Mais les gens qui ont une place idéale, ils sont tellement chita dans la place là. Regardez leur lire dans, en Genèse, chapitre 13, verset 8-9. Abraham a reçu l'appel de Dieu et est tellement conscient d'appel. Il y a un litige entre les bergers d'Abraham et les bergers de son neveu. Abraham tellement chita. Et puis dit neveu, je te prie qu'il n'y ait de dispute entre nous, car nous sommes frères. Le pays n'est-il pas devant nous? Si tu vas à gauche, moi j'irai à droite. Pour nous donner une parole comme ça, il faut être conscient d'appel. Si n'est pas conscient d'appel, là, il faut arrêter. Ou bien il n'a pas les mamans pour vous. Ou bien côté le compte, mettez-vous, dirigez-le pas, vous dirigez encore le père. Ou bien l'assemblée, on est tout pour nous service assemblée, mais on ne peut pas diriger. Parce que y a un doute sous. Mais là, on appelle. Un idéal. Parce que dès qu'il fait karaté, dès qu'il fait boxe, là, il y a tellement d'instructions. Il y a une loi pour dire qu'il y a levé main sur le monde. Parce qu'il y a un code de loi et il y a tout côté pour teke le monde. Parce qu'ils sont pièces. Ou pour mettre poussé, il ne va pas garder même. Parce qu'il est solide, il est chita. Est-ce que vous comprenez pas? Alors nous-mêmes, nous voulons expliquer, mes chers amis. Dans la société pas noire, la société de demain, c'est où elle paraît là, pour faire honnête, faire propre, à part au sias. L'elle finit, qu'est-ce qu'elle fait? Immédiatement qu'elle vient monter pour faire le pédit, premier geste violent qu'il fait, il est monté sur l'autel des parfums avec un sensoir à la main pour le propre. Il voit le sacrificateur qui est contraire à Ézéchias. Ézéchias, c'est où allié, il répare le temple, il répare les portes, et puis. Il répare la place orientale et puis il fait appel aux Lévites, des hommes consacrés. Il dit, monsieur, puisque nous-mêmes nous consacrer, viens sanctifier le temple. Moi-même, dans la limite peinture, dans la limite clou, dans la limite la colle ciment, dans la limite céramique, dans la limite persienne. Mais moi-même, pas aucun mouvement sacerdotal m'a entré dans le temple. Et puis les sacrificateurs entrent et puis ils purifient le temple sous le règne d'Ézéchias. Mais qui contraste sous le règne d'Ozias. Parce qu'il montait sous l'autel des parfums. Avec un encensoir à la main, pour l'offrir au fruit parfum en tant que sacrificateur, alors que c'est roi-lié. Et entre le sacrificateur et le roi, pas aucune entente, pas qu'une fusion, mais qu'à qu'on traversé, comme on a dit ça, il y a une transition, mais pas qu'à qu'on fusion. Le sacrificateur, il va sembler à roi. Roi, son homme politique, sacrificateur, son homme sacerdotal. 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Eh bien, mes chers amis, et si vous voulez suivre ça, au travers toute la Bible, vous n'avez pas aucun dialogue, à aucun politicien. Et tout politicien dit bon Dieu, c'est pas la Dieu menti. Parce qu'à travers la Bible, tout est intermédiaire. Et maintenant, trois exemples vivants. Premier exemple vivant, il y a le roi Salomon qui mal marchait. L'Éternel voyait le prophète à qui Jacotel. Dit, puisqu'on va marcher sur la trace de David, ton père, m'a chiré le royaume dans la mer. 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Il y a Samuel, il y a Nathan, il y a Gad, et trois voyants avec trois comportements différents. L'on prend Samuel en face David, c'est comme mon papa. Là, on voit David dans le parc Bethli, il demande David à genoux, il paternise David, il couvre David de couverture paternelle, le prophète Samuel. Tandis que le prophète Nathan, son pédagogue, son professeur, qui vient pour instruire, David prend Madame Iri, et Nathan, font tout un démarre pour expliquer David péché. Et c'est bon Dieu contraint pour dire, dit David péché le faire. Et tandis que le prophète Gad, son homme malais, on est menaçant. Là, il paraît contre David dans 2 Samuel chapitre 24, verset 24. Il dit David, l'Éternel dit, il voit mon côté. Et il va le frapper de trois fléaux, de trois malédictions. Choisis. David tremblait et qu'elle cassait. Il y a un chef côté là. C'est bon papa, il voit côté là. C'est bon professeur, il voit côté là. Il voit l'État. Dans 2 Samuel chapitre 24. À partir du verset 11, 10, 11, le texte nous dit, David s'empâtre son cœur. Il saute, il perd. Parce qu'il est devant chef. Garde Marie Saint-Il, garde Marie Figuil, pour le battre David, mais ça, et ça. Il dit, David, vous choisissez, et d'ailleurs, il a pris trois fléaux, trois malédictions sous, choisis. Courir devant l'ennemi, fuite devant l'ennemi, la peste dans le pays, ou bien la mortalité qui a frappé, choisis. Il y a un dialogue dans ça. Je dis à nous, je compte pour nous faire l'évangile à partir de nous-mêmes. C'est ça que tu es en 313 jours. C'est même image 313 là, oui. Les Constantins montent au pouvoir. Ils changent l'évangile automatiquement. Et l'évangile vient en l'évangile impérial. Et c'est ça qui veut dire en plus, le gros nègre étudié vient déranger l'évangile là dans ce sens pas. Et c'est l'évangile là qui a plus désordre. D'après tout ça, on dit, d'après toute analyse systématique qui fait de toutes les institutions de la terre, je dis c'est seule l'église qui fonctionnait mal. Seule l'église. Tout le monde indépendant, tout le monde grand monde, tout le monde fait ça, vous voulez. On dit que j'en saute dans l'église, puis il fait devoir dans le pays étranger, puis il choisit pour le rester. Sans aucun consensus. Il n'y a aucun comité de deal pour le rester, pour hein, il choisit pour le rester lui-même avec madame. Et puis il part route, la boue cassette, il salue l'église, comme son bon égaré, chita. Et on dit ça, Je dis parmi toutes les institutions de la terre, c'est l'église seulement qui a vili. Et tout le temps, il fait ça, vous voulez. On est qu'à diriger un groupe comme ça, et puis on est qu'à faire l'église. Il y a une dame qui a dirigé un petit groupe, et puis la branche école. Puisque, il y a un prié dans le groupe là, on ne peut pas venir dans le groupe, faire prier avec, pour qu'il y ait un groupe là, pour pas l'église. Et vous ne pas reconnaître le groupe, vous ne reconnaître l'église. 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Et si bon groupe fonctionne, il faut fonctionner à l'intérieur de l'église. Ou même qui habite marcher dans le groupe, aller prier dans le groupe, il faut qu'on ait l'église, le chef groupe ça persévéré. 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Parce que la bataille n'est pas finie. 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Il faut arriver dans l'heure. Même Jean Cantique l'a dit, comptez sur lui d'heure en heure, tant que dure le combat. 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

0: fait quelques minutes de réflexion. Pensez à tout ce qu'a fait le Seigneur. Pensez à tout ce qu'a fait. Malgré ça, il t'aime encore. Il t'aime encore.
1: Vous dites louer Jésus sous la terre.

qui a cru à ce qui nous était annoncé, qui a reconnu le bras de l'Éternel. Il s'est élevé devant lui comme une faible plante, comme un rejeton qui sort d'une terre desséchée. Il n'avait ni beauté, ni éclat pour attirer nos regards. Son aspect n'avait rien pour nous plaire. Méprisé et abandonné des hommes, homme de douleur et habitué à la souffrance, semblable à celui dont on détourne le visage. Nous l'avons dédaigné, nous n'avons fait lui aucun cas. Cependant, ce sont nos souffrances qu'il a portées, c'est de nos douleurs qu'il s'est chargé, et nous l'avons considéré comme puni, frappé de Dieu et humilié. Mais il était blessé pour nos péchés, brisé pour nos iniquités. Le châtiment qui nous donne la paix est tombé sur lui. Et c'est par ses meurtrissures que nous sommes guéris. Nous étions tous errants comme des brebis. Chacun suivait sa propre voie. Et l'Éternel a fait retomber sur lui l'iniquité de nous tous. Il a été maltraité et opprimé. Il n'a point ouvert la bouche, semblable à un agneau qu'on mène à la boucherie. À une brebis muette devant ceux qui l'attendent, il n'a pas ouvert la bouche. Il a été enlevé par l'angoisse et le châtiment. Et parmi ceux de sa génération, qui a cru qu'il était retranché de la terre des vivants et frappé pour les péchés de mon peuple? On a mis son sépulcre parmi les méchants, son tombeau avec le riche, quoiqu'il n'eût point commis de violence et qu'il n'y eût point de fraude dans sa bouche. Il a plu à l'Éternel de le briser par la souffrance, après avoir livré sa vie en sacrifice pour le péché. Il verra une postérité et prolongera ses jours, et l'œuvre de l'Éternel prospérera entre ses mains à cause du travail de son âme. Il rassasira ses regards. Par sa connaissance, mon serviteur juste justifiera beaucoup d'hommes. Il se chargera de leurs iniquités. C'est pourquoi je donnerai sa part avec les grands. Il partagera le butin avec les puissants, parce qu'il s'est livré lui-même à la mort et qu'il a été mis au nombre des malfaiteurs, parce qu'il a porté les péchés de beaucoup d'hommes et qu'il a intercédé pour les coupables. Amen. Dieu de puissant, Dieu de miséricorde, Dieu de grâce. Moi t'a remercié avant de danser. Amen. Levez mes mains à demi. Amen. Moi t'a remercié avant de danser. 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

0: la Jérusalem. 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La nouvelle Jérusalem, la cité de Dieu, construite par la main de Dieu. 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

Sorti nous bras tout de blender dans votre Jérusalem. 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La porte n'a franchi le seuil de la porte du ciel. 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

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La cité de Dieu. Là, il n'y aura plus de pleurs, ni de deuil, ni de larmes.

Cherchez le moi. 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

donnerai la gloire, gloire, mon Dieu de gloire. Adorez, adorez, adorez.

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grâce à toi, mon Dieu. Mais à toi, ma vie est cachée. Mon Seigneur, tu es tout pour moi.

0: Seigneur.
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est-ce que l'église a cachaté ça ensemble avec moi? 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

monde. C'est grâce à toi, mon Dieu. Mais à toi, ma vie est cachée. Mon Seigneur, tu es

Merci. Je suis très fier d'être en votre compagnie ce soir. Et la nouvelle chanson que vous allez écouter a pour titre M'assurer la crise. Chantez avec moi, s'il vous plaît. Merci.

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1: Jésus, j'ai regardé sa face.
0: Je vais même pour recevoir.
1: Passage dans ce
0: la présence de Dieu.
1: Ce que je cède, ce n'est que pour toi.

Merci, merci, merci, merci. Merci. Vos applaudissements me disent beaucoup de choses. Je suis sûr que vous l'aviez aimé. J'ai une nouvelle chanson à chanter pour vous ce soir. Elle a pour titre Haïti 2004. Est-ce qu'on voulait chanter avec moi? Chantons ensemble. Chantons ensemble. Haïti 2004.

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Merci beaucoup. Merci beaucoup. Merci beaucoup. Merci. Merci. Un petit merci beaucoup. Je vous remercie infiniment pour votre présence ce soir. Elle m'encourage à chanter pour la gloire de Dieu. Je crois devoir vous laisser avec la toute dernière qui a pour titre Grandeur au Dieu. En tout commencement, il y a une fin. Je vous demande de vous mettre debout pour chanter avec moi. Grandeur au Dieu. Il mérite nos applaudissements. Il est grand. Il est grand. Chantons ensemble. Grandeur au Dieu. À vous.

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Merci, merci, merci, merci. Merci. Vos applaudissements me disent beaucoup de choses. Je suis sûr que vous l'aviez aimé. J'ai une nouvelle chanson à chanter pour vous ce soir. Elle a pour titre Haïti 2004. Est-ce que vous voulez chanter avec moi? Chantons ensemble. Chantons ensemble. Haïti 2004.

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Que la paix et la grâce de Dieu soient avec vous tous. Amen. Que le Seigneur merci de ce que nous trouvons là encore pour nous et pour nous parler de Dieu, pour nous laisser la Bible ouverte devant nous, pour nous dire un peu de Dieu. Parlons un peu de Dieu. Je vous invite à ouvrir la Bible avec nous dans 2 Chroniques, chapitre 29. 2 Chroniques, chapitre 29. Dans 2 Chroniques, chapitre 29, mais ça nous dit, Ézéchias devint roi à l'âge de 25 ans. Il régna 29 ans à Jérusalem. Sa mère s'appelait Abija, fille de Zacharie. Il fit ce qui est droit aux yeux de l'Éternel entièrement comme avait fait David de son père. La première année de son règne, au premier mois, il ouvrit les portes de la maison de l'Éternel. Il les répara. Il fit venir les sacrificateurs, les lévites, qui assemblaient dans la place orientale. Il leur dit, écoutez-moi, lévites. Maintenant, sanctifiez-vous. Sanctifiez la maison de l'Éternel, le Dieu de vos pères. Et mettez ce qui est impur hors du sanctuaire. Car nos pères ont péché, ils ont fait ce qui est mal aux yeux de l'Éternel notre Dieu, ils l'ont abandonné, ils ont détourné le regard du tabernacle de l'Éternel, ils ont tourné le dos. Ils ont même fermé les portes du portique et éteint les lampes. Ils n'ont offert au Dieu d'Israël ni parfum, ni holocauste dans le sanctuaire. Aussi, la colère de l'Éternel a-t-elle été sur Juda et sur Jérusalem? Il les a livrés au trouble, à la désolation, à la moquerie comme vous le voyez de vos yeux. Et voici à cause de cela, nos pères ont tombé par épée. Et nos filles, nos femmes, nos filles sont en captivité. J'ai donc l'intention de faire alliance avec l'Éternel, le Dieu d'Israël, pour que son ardente colère se détourne de nous. Maintenant, mes fils, cessez d'être négligent, car vous avez été choisis par l'Éternel et pour vous tenir et servir devant lui, pour être ses serviteurs et pour lui offrir des parfums. Seigneur Dieu, tu puisses nous prier déjà. Nous seulement qu'à ouvrir la bouche et pour nous servir comme instrument dans le nom de Jésus. La paix, bon Dieu, envers. L'évangile. D'après ça, nous connaissons de l'évangile, d'après les remarques que bon Dieu fait nous faire, l'évangile sont rad tout fait. Ce n'est pas une toile où vous l'achetez, et vous le camo 10 là, vous le catalogue, vous le deal, mais comment t'as les deux poches, mais qui type de coller au besoin, mais qui type de pli au besoin d'un rad. 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

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C'est une question de aller al décroquer sas. C'est là l'évangile. En plus, le monde fait l'évangile selon lui-même. Est-ce que vous voyez? En plus, le monde fait l'évangile là d'après conception pâle, d'après tempérament pâle. Mais il y a l'évangile normal et réel. Lors réunit un pile serviteur qui dit c'est serviteur oui, serviteur de Dieu. 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Parce que l'homme sur l'évangile dans chaque côté, dans chaque église, dans chaque leader, ou senti dans chaque leader bon goût. Chaque leader met un rad livelé sous l'évangile. Et pourtant, l'évangile a en lui-même habillé. Mais nous avons un personnage là devant nous qui peut comprendre nos bagages, ou même cap lire. Ou même cap lire pour lire, ou même cap lire pour comprendre, ou même cap comprendre là. Qui sont cap comprendre là? Ou cap comprendre premièrement les limites. Dans le texte, ça. Ça veut dire, nous, chaque bon bagage nous a fait, mais avancer plus loin, nous ne sommes pas capables. Il faut admettre. Mais nous ne pouvons pas voulu ça, nous tous. Et c'est la déformation, c'est la infirmité, c'est la mélange, là, et c'est la méchanceté, à tout. Là, nous tous. Ou quand on dans le passage, là, après la désolation de différents rois de Juda, vingé Ézéchias qui montait. Et pendant Ézéchias montait, vous êtes capable de remarquer Ézéchias fait la différence. Comment fait la différence? Le texte nous dit la première année de son règne. Premier moutel mouté. Qui ça le fait? L'entrée dans le temple, il répare le temple. Il change porte, il change gond, il change charnière, il change panti, il change serrure. Mais ça me donne à comprendre là, c'est limite, parce que c'est roalier. Il n'est pas sacrificateur. Nous sommes équilibrés. Je veux dire, nous voulons prendre toute bagaille pour nous, nous avons craqué et nous avons mouru, nous avons quitté la jeune de nous. Nous avons tant, nous avons dormi, nous avons dormi la journée, nous avons dormi la nuit, nous prenons trop de bagaille dans nous. Il y a une limite. Limite de pouvoir, limite ministérielle, limite sacerdotale. Limite en tout point de vue. Mais je dis, pour qui ça nous prend toute bagaille pour nous? Nous prend toute bagaille pour nous. Est-ce que c'est souci de vous travailler là? Ou est-ce que c'est riche dans la vie riche? Parce que, il y a partage, il y a séparation. Il y a un blanc qui travaille dans l'usine. Ou pour qui ça employé seulement? Pour l'examiner son moteur seulement. On blanc qui travaille dans l'usine, il n'y a pas de clé dans la main, il n'y a pas de tournevis, mais dans la direction par là, pour prendre son moteur à celle-là. 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
1: 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Parce que quoi, ils ont un catalogue devant, ils ont un modèle devant, ils ne peuvent pas rentrer parce qu'ils se voient. Et si vous voulez faire une analyse théologique, vous pouvez faire un recul dans 2 Chroniques 26, vous mettez 2 passages en parallèle pour une violation, l'honnête totalitaire. L'elle quand vous le faites tout à fait lui-même, pour qui ça, comment elle a fini. Dans 2 Chroniques 26, qui ça nous joigne? Nous joigne Ozias. Il y a Ézéchias et Ozias. Deux visages différents dans la Bible. Ézéchias. Symbole de la fidélité, du respect, du droit. Ézéchias, Ozias, symbole du violation flagrant. Dans 2 Chroniques, chapitre 26, il dit, Ézéchias, Ozias, acclamé comme moi à l'âge de 17 ans. Le texte nous dit, il marchait dans la fidélité pendant 52 ans. Mais au verset 16, il dit, quand il fut puissant, son cœur s'éleva pour le perdre. Ça veut dire, évolution, son poison. En plus, Nedlo dit ça devant, il dit, je perds du tête, il dit, évolution, son poison. 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Mais le prédicateur évolue à lui-même, il dit que le mécanisme de la prédication, il va prêcher tout côté tout. Il y a des gens qui sont fiers de venir prêcher ici, parce qu'ici à son sommet. 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C'est dans la formule d'appel là, il était fait noir. Dans l'évangile selon Saint Matthieu, chapitre 16, verset 24. Et si quelqu'un veut me suivre, qu'il renonce. Je veux dire, nous faire logique, nous faire analyse, nous faire raisonnement, nous des belles paroles. 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Il y a un dialogue dans le monde qui a trafiqué l'évangile là. Mais le monde qui a peur, il est obligé d'accepter et consentir à marcher les yeux fermés avec Dieu. 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Ça fait me demander, en vertu de ce passage, respectez les règles du jeu, respectez les principes, respectez le droit. 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Il n'y a pas prêché pour vous livre devant nous, ça l'a dit. C'est prêché, à prêcher, oui. Si vous avez un livre devant vous, êtes la caillou. C'est pour observer tout ça, il y a dit, peut-être que ça a dit, quand on a un mot qui vient pour vous, assemblé, il y a prêché, puis il livre ouvert, on va faire l'étude. Elle fait l'étude, la caillou, mal élevé. Et nous avons fait nous comprendre ça, à midi, nous ne pouvons pas faire l'évangile là. n'a pas l'église, n'a pas comme des religieux, n'a pas comme des visiteurs. Mais suivant les exigences de l'évangile, nous ne sommes pas capables. Nous regrettons infiniment, nous ne sommes pas capables. N'a fait des activités religieuses. N'a fait des activités traditionnelles. Les conditions de l'évangile. Vous pouvez me citer un deuxième passage là, c'est Osias. Si vous voulez garder, à partir du verset 5, le texte nous dit, quand il fut puissant, son cœur s'éleva pour le Père. Alors qu'il marchait près de 52 ans dans la fidélité. Mais là, il vient une évolution. 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Mais nous-mêmes, en tant que peuple instruit, nous tenons l'église en 72. 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Regardez, l'or lire dans en Genèse, chapitre 13, verset 8-9. Abraham a reçu l'appel de Dieu, et tellement conscient d'appel lui. Vin qu'on litige entre les bergers d'Abraham et les bergers de son neveu. Abraham tellement chita, et puis dit neveu, je te prie qu'il n'y ait de dispute entre nous, car nous sommes frères. Le pays n'est-il pas devant nous? Si tu vas à gauche, moi, j'irai à droite. Pour nous, nous parlons comme ça, faut le conscient d'appel lui. Si n'est pas conscient d'appel, là, faut arrêter où? Ou bien, là, le parlement, mon pour? Ou bien, côté le conmetteur, vous dites, j'ai pas bon dirigeant, quoi le père? Ou bien l'assemblée, mais tout le monde est service assemblé, mais vous ne pouvez pas diriger. Parce que vous avez un doute sur. Mais là, vous appelle. Un idéal. Par exemple, dès qu'il fait karaté, dès qu'il fait boxe, là, il y a tellement une instruction. Vous avez une loi pour dire que vous avez levé les mains sur le monde. Parce qu'il y a un code de loi et qu'on tout côté pour teke moun. Parce qu'ils sont pièces. Ou bien pour mettre poussel, il va garder au même. Parce que même les solides, les chita. Est-ce que vous comprenez bien? Alors nous-mêmes, nous voulons expliquer, mes chers amis, dans la société panouan. 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À part Osias, l'aile finie, qui sont pour le faire? Immédiatement qu'elle vient monter pour faire le perdu, premier geste violent, il fait, il monte sur l'autel des parfums avec un sensoir à la main pour le propre. Il voit le sacrificateur qui est contraire à Ézéchias. Ézéchias, c'est où allié, il répare le temple, il répare les portes, et puis il répare la place orientale, et puis il fait appel aux Lévites, des hommes consacrés. Il dit, monsieur, puisque nous-mêmes nous consacrer, viens sanctifier le temple. Moi-même, dans la limite peinture, dans la limite clou, dans la limite la colle ciment, dans la limite céramique, dans la limite persienne. Mais moi-même, pas aucun mouvement sacerdotal m'a entré dans le temple. Et puis, les sacrificateurs entrés, et puis, ils ont purifié le temple sous le règne d'Ézéchias. Mais qui contraire sous le règne d'Ozias. C'est le monteur sous l'autel des parfums. Avec un encensoir à la main pour aller offrir parfum en tant que sacrificateur, alors que c'est roi-lié. Et entre le sacrificateur et le roi, pas aucun entente. Pas qu'à confusion, mais qu'à traverser. Quand on, comme t'as dit ça, il y a une transition, mais pas qu'à confusion. Le sacrificateur, il va sembler à roi. Roi, son homme politique, sacrificateur, son homme sacerdotal. 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Eh bien, mes chers amis, et si vous voulez suivre ça, au travers toute la Bible, vous n'avez pas aucun dialogue à aucun politicien. Et tout politicien dit bon Dieu, c'est pas la vie, on menti. Parce qu'à travers la Bible, tout le monde est intermédiaire. Et maintenant, trois exemples vivants. Premier exemple vivant, il y a le roi Salomon qui mal marchait. L'Éternel voyait le prophète à qui Jacotel. Dit, puisqu'on va marcher sur la trace de David, ton père, m'a juré le royaume dans la mer. 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Il y a Samuel, il y a Nathan, il y a Gad. Et trois voyants avec trois comportements différents. L'autre prend Samuel, en face David, c'est comme mon papa. Léon voit David dans le parc bête, il demande David à genoux. Il paternise David, il couvre David d'une couverture paternelle de prophète Samuel. Tandis que le prophète Nathan, son pédagogue, son professeur, qui vient pour instruire, les David prend Madame Iri et Nathan font tout un démarre pour expliquer David péché. Et c'est bon Dieu contraint pour dire dit David péché le faire. Et tandis que le prophète Gad, son homme malais, on est menaçant, il paraît contre David dans 2 Samuel chapitre 24, verset 24, il dit David, l'Éternel dit, il voit mon côté, et il va le frapper de trois fléaux, de trois malédictions. Choisis. David tremblait et qu'elle cassait, il y a un chef côté là. 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Et bon l'État. Dans 2 Samuel chapitre 24. À partir du verset 10-11, le texte nous dit, David s'empâtre son cœur. Il saute, il perd. Parce qu'il devient chef. Garde Marie Saint-Il, garde Marie Figuil, pour le bas David, mais ça et ça. Il dit David, vous choisissez. L'Éternel dit, il a pris trois fléaux, trois malédictions sous vous. Choisis. Courir devant l'ennemi, fuir devant l'ennemi, la peste dans le pays, ou bien la mortalité qui a frappé. Choisis. Il y a un dialogue comme ça. Je dis à nous, on se compte pour nous faire l'évangile à partir de nous-mêmes. C'est ça que tu arrives en 313. Oui, c'est même image 313 là, oui. Les Constantins montent au pouvoir. Ils changent l'évangile là, automatiquement. Et l'évangile vient en l'évangile impérial. 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Vient déranger l'évangile là dans ce sens pas. Et c'est l'évangile là qui a plus désordre. 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D'après toute analyse systématique qui fait de toutes les institutions de la terre. Je dis c'est seule l'église qui fonctionne mal. Seule l'église. Tout pour l'indépendant, tout pour le grand monde, tout pour nous faire ça, vous voulez. On dit que les gens sautent dans l'église et puis fait devoir dans le pays étranger, puis choisir pour le rester. Sans aucun consensus. Il n'y a aucun comité de deal pour le rester, pour un, il choisit pour le rester lui-même avec madame. Et puis il part où, la boue cassette, puis il salue l'église, comme son monde est garé, chita. Et on dit ça, on dit parmi toutes les institutions de la terre, c'est l'église seulement qui a vili. Et tout le monde fait ça, vous voulez. On est qu'à diriger un groupe comme ça, et puis qu'on est qu'à faire l'église. 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Et vous ne pouvez pas reconnaître le groupe, vous devez reconnaître l'église. 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Et si pour un groupe fonctionner, il faut fonctionner à l'intérieur de l'église. 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

Merci beaucoup. Merci beaucoup. Merci beaucoup. Merci. Merci. Un petit merci beaucoup. Je vous remercie infiniment pour votre présence ce soir. Elle m'encourage à chanter pour la gloire de Dieu. Je crois devoir vous laisser avec la toute dernière qui a pour titre Grandeur au Dieu. Au tout commencement, il y a une fin. Je vous demande de vous mettre debout pour chanter avec moi. Grandeur au Dieu. Il mérite nos applaudissements. Il est grand. Il est grand. Chantons ensemble. Grandeur au Dieu. À vous, musiciens.

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Amen.

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0: accorder quelques minutes de réflexion. Pensez à tout ce que fait le Seigneur. Pensez à tout ce que fait. Malgré ça, il t'aime encore. Il t'aime encore.
1: Vous dites, loué Jésus sous la croix.

qui a cru à ce qui nous était annoncé, qui a reconnu le bras de l'Éternel. Il s'est élevé devant lui comme une faible plante, comme un rejeton qui sort d'une terre desséchée. Il n'avait ni beauté, ni éclat pour attirer nos regards. Son aspect n'avait rien pour nous plaire. Méprisé et abandonné des hommes, homme de douleur et habitué à la souffrance, semblable à celui dont on détourne le visage. Nous l'avons dédaigné, nous n'avons fait lui aucun cas. Cependant, ce sont nos souffrances qu'il a portées, c'est de nos douleurs qu'il s'est chargé, et nous l'avons considéré comme puni, frappé de Dieu et humilié. Mais il était blessé pour nos péchés, brisé pour nos iniquités. Le châtiment qui nous donne la paix est tombé sur lui, et c'est par ses meurtrissures que nous sommes guéris. Nous étions tous errants comme des brebis, chacun suivait sa propre voie, et l'Éternel a fait retomber sur lui l'iniquité de nous tous. Il a été maltraité et opprimé, et il n'a point ouvert la bouche, semblable à un agneau qu'on mène à la boucherie, à une brebis muette devant ceux qui l'attendent. Il n'a pas ouvert la bouche. Il a été enlevé par l'angoisse et le châtiment, et parmi ceux de sa génération qui a cru qu'il était retranché de la terre des vivants et frappé pour les péchés de mon peuple. On a mis son sépulcre parmi les méchants, son tombeau avec le riche, quoiqu'il n'eût point commis de violence et qu'il n'y eût point de fraude dans sa bouche. Il a plu à l'Éternel de le briser par la souffrance, après avoir livré sa vie en sacrifice pour le péché. Il verra une postérité et prolongera ses jours, et l'œuvre de l'Éternel prospérera entre ses mains. À cause du travail de son âme, il rassasira ses regards. Par sa connaissance, mon serviteur juste justifiera beaucoup d'hommes. Il se chargera de leurs iniquités. C'est pourquoi je donnerai sa part avec les grands. Il partagera le butin avec les puissants, parce qu'il s'est livré lui-même à la mort et qu'il a été mis au nombre des malfaiteurs, parce qu'il a porté les péchés de beaucoup d'hommes et qu'il a intercédé pour les coupables. Amen. Dieu puissant, Dieu de miséricorde, Dieu de grâce. Moi t'aimais avant de danser. Amen. Levez mes mains à demi. Amen. Moi t'aimais avant de danser. Dis ça à cœur.

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0: la Jérusalem. Faut-il le remettre en rélé Jérusalem, en salut. La nouvelle Jérusalem, la cité de Dieu, construite par la main de Dieu. 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

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Après, bon Dieu, avec.

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0: Amen.
1: 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La cité de Dieu. Là, il n'y aura plus de pleurs, ni de deuil, ni de larmes.

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Attends, on va attendre en voici.

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Merci. Je suis très fier d'être en votre compagnie ce soir. Et la nouvelle chanson que vous allez écouter a pour titre M'assurer la crise. Chantez avec moi, s'il vous plaît. Merci.

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Mais à toi, ma vie est cachée. Mon Seigneur, tu es tout pour moi.

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Thank you. Merci beaucoup. Je vous remercie infiniment pour votre présence ce soir. Elle m'encourage à chanter pour la gloire de Dieu. Je crois devoir vous laisser avec la toute dernière qui a pour titre Grandeur au Dieu. Au tout commencement, il y a une fin. Je vous demande de vous mettre debout pour chanter avec moi. Grandeur au Dieu. Il mérite nos applaudissements. Il est grand, il est grand. Chantons ensemble. Grandeur au Dieu. À vous, musiciens.

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1: Jésus, j'ai regardé sa face.
0: Je vais même pour recevoir
1: passage
0: la présence de Dieu.
1: Ce que je cède, ce n'est que pour toi.

Est-ce que l'église a chanté ça ensemble avec nous? 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

0: Hallelujah!
1: Yes, yes, yes!
0: Hallelujah!

Amen. Amen. Alléluia. Si tu... Alléluia. Amen.

éternel, Dieu des vengeances, parais pour notre nation. Lève-toi, juge de la terre.

l'Éternel. Ils écrasent ton peuple. Ils oppriment ton héritage. Ils égorgent la veuve et l'étranger. Ils assassinent les orphelins. Et ils disent, l'Éternel ne regarde pas. Le Dieu de Jacob ne fait pas attention. Prenez-y garde, homme stupide, insensé, qu'en serez-vous sage? Celui qui a planté l'oreille, n'entendrait-il pas? Celui qui a formé l'œil, ne verrait-il pas? Celui qui chasse

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Amen.